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2: Bonjour à tous. La répression des fraudes et le ministère de la Santé tirent la sonnette d'alarme. 40 000 préservatifs non conformes ont été vendus en France ces derniers mois. 5 références sont concernées, proposées en ligne, mais aussi en pharmacie et en magasin. Elles sont susceptibles d'entraîner des grossesses non désirées ou des infections sexuellement transmissibles. Les usagers sont appelés à faire des dépistages, des IST et des tests de grossesse en cas de retard de règles constaté. Un suspect mis en examen pour assassinat dans l'affaire de la mort de Sonia Bellina dans le Gard. Cette influenceuse de 29 ans retrouvée carbonisée il y a 10 jours dans des vignes à Saint-Gilles, près de Nîmes. Déjà connu pour violence conjugale, l'homme de 32 ans aurait eu une relation tarifée avec la victime le soir des faits. Il a été placé en détention provisoire. Une enquête ouverte au Havre après la découverte de tags racistes, antisémites et sexistes sur une école. Des jets de peinture et des détériorations de matériel ont également été constatés dans l'établissement. À quelques jours de la rentrée, la préfecture de Seine-Maritime dénonce des actes intolérables qui portent atteinte aux valeurs fondamentales de la République. Marine Tondelier plaide de nouveau pour l'union de la gauche en vue de la présidentielle de 2027. La patronne des écologistes appelle à un sursaut collectif pour éviter l'arrivée de l'extrême droite au pouvoir. Elle s'est exprimée hier devant plusieurs centaines de personnes à Grenoble à l'occasion des universités d'été du parti. Elles se poursuivent jusqu'à demain, tout comme celles des insoumis et des communistes. À la page des sports, l'OM ne pouvait pas rêver mieux pour lancer sa saison. Les hommes de Bruno Genesio se sont imposés 4-0 hier soir en ouverture de la première journée face à Strasbourg. À suivre ce samedi, Lens-Auxerre à 17h15 ou encore Toulouse-Lyon à 20h45. Et puis, la doyenne de l'humanité vient de souffler une nouvelle bougie. La Britannique Ethel Caterham a fêté hier ses 117 ans. Née en 1909, elle est selon les médias locaux la dernière personne à avoir vécu sous Édouard VII, l'arrière-arrière-grand-père de l'actuel roi Charles III. Très bonne matinée à tous.
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2: Bonjour, bonjour à tous. De nouveaux éléments dans l'enquête sur la mort de Sonia Belina, 10 jours après la découverte du corps de l'influenceuse partiellement calcinée dans le Gard. Un suspect a été mis en examen pour assassinat. Il connaissait vraisemblablement la victime, François Germain.
3: Oui, selon le parquet de Nîmes, cet homme a été en contact avec l'influenceuse de 29 ans peu de temps avant les faits, dans le cadre d'une rencontre sur un site d'escort girl. Le suspect d'une trentaine d'années a avoué avoir une relation avec la jeune femme la veille, ainsi que la nuit du meurtre, mais n'a pas souhaité fournir plus d'explications. Le suspect est déjà connu de la justice depuis plus de 15 ans pour des comportements violents, ainsi que des affaires de stupéfiants. Il a également été condamné pour violence conjugale dans le Nord. Depuis son arrivée dans le Gard, il travaillait et été suivi par le service pénitentiaire d'insertion. Reste maintenant aux enquêteurs à déterminer ce qui a conduit au drame.
2: Le deuxième homme placé en garde à vue dans cette affaire a été relâché jeudi. Dans l'actualité également, cette alerte de la répression des fraudes et du ministère de la Santé, des dizaines de milliers de préservatifs non conformes ont été vendus en France ces derniers mois. Des produits susceptibles d'entraîner des grossesses non désirées ou des infections sexuellement transmissibles. Les usagers sont invités à faire des dépistages, voire des tests de grossesse en cas de retard de règles constatés. Les négociations commerciales ont échoué entre le Canada et les États-Unis. De nouveaux droits de douane de 50% contre des produits canadiens sont entrés en vigueur ce samedi. Ottawa promet de riposter en imposant des droits de douane équivalents au dollar près. TikTok accepte de passer à la caisse pour éviter un procès aux États-Unis. La plateforme chinoise va payer 400 millions de dollars. Elle a été visée depuis 2024 par une plainte déposée par le ministère de la Justice américain qui l'accusait d'avoir collecté des données d'enfants de moins de 13 ans et de les avoir aussi exposés à des contenus pour adultes. Et puis, en foot, un festival de buts hier soir au Vélodrome pour le lancement de la saison de Ligue 1. L'OM s'est imposé 4-0 face à Strasbourg. À suivre ce samedi, Lens, Auxerre, Nice-Lorient ou encore Toulouse-Lyon. Très bonne journée à tous.
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2: Bonjour, bonjour à tous. Les promeneurs de retour à Fontainebleau. La forêt rouvre partiellement au public ce samedi, plus d'un mois après les incendies du mois de juillet. 80% du domaine est de nouveau accessible. Des restrictions sont toutefois toujours en vigueur dans les secteurs touchés par les feux. Deux départements, l'Aude et l'Hérault, sont placés ce samedi en vigilance orange pour un risque élevé de feux de forêt. Gérald Darmanin à la rencontre des victimes de Joël Le Squarnec. Le garde des Sceaux s'est rendu hier à Vannes dans le Morbihan. Il a échangé pendant 2 heures avec les porte-paroles du collectif des victimes de l'ex-chirurgien condamné à 20 ans de réclusion pour des violences sexuelles sur 300 personnes. Le ministre de la Justice s'est dit favorable à l'imprescriptibilité des crimes qui touchent les enfants. La protection civile visée à son tour par une cyberattaque. L'association indique avoir été victime d'un piratage informatique et d'un vol de données au mois de mars dernier. Selon le site spécialisé French Bridges, plus de 500 000 profils de bénévoles seraient concernés. Chiffre contesté par la protection civile qui évoque de nombreux doublons dans le fichier qui a fuité. Une plainte a été déposée. À l'étranger, 15 morts et 130 blessés après une attaque de drones russes sur un centre commercial en Ukraine. Elle s'est déroulée à Kryvyi, la ville de naissance de Volodymyr Zelensky. Le président ukrainien dénonce une frappe absolument cynique et ignoble. 4 personnes, dont 3 enfants, ont également perdu la vie hier suite à une autre frappe russe dans la région de Mykolaiv. À la page des sports du foot, l'OM lance de la meilleure des manières sa saison. Victoire 4-0 pour les Marseillais face à Strasbourg en ouverture de la première journée de Ligue 1. À 17h15, Lens reçoit Auxerre. À suivre également ce soir, Le Mans-Brest, Nice-Lorient, 3 Paris FC et Toulouse-Lyon. Et puis en cyclisme, c'est parti pour le dernier grand tour de l'année. La Vuelta s'élance de Monaco avec un contre-la-montre pour lancer cette 81e édition du Tour d'Espagne. L'arrivée est prévue le 13 septembre à Grenade. Le Slovène Tadej Pogacar, dernier vainqueur du Tour de France, fait figure de grand favori. Et voilà pour l'essentiel. Excellente matinée à tous.
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1: Les belles et bonnes nouvelles de Saul, lues par Louis. Filune. Le soleil se couche sur une prairie chargée de... De quoi déjà ? Sous l'éclat lunaire, difficile de savoir ce qui se cache sous ces airs fleurés. Cela importe peu celui qui déambule désormais en ces lieux. En effet, il n'est pas venu là pour faire fleurir son fusil, mais pour une tâche bien plus... martiale, dira-t-on. En tout cas, muni de sa grande imagination et de son sabre, sous les auspices argentés de la pleine lune, c'est là qu'il pratiquera. Il dégaina donc son sabre, tandis que, sous son œil, la lune se changea, se parant d'un corps humanoïde et descendant comme sur des marches vers notre sabreur, tandis que des chœurs se mirent à chanter en fond. Désormais arrivée au sol, la lune fit simplement un mouvement de bras et, accompagnée par le glas d'une cloche, de son bras jaillit une impressionnante lame. Notre sabreur resta étonnamment calme, dégaina son sabre tout en mettant une main dans le dos. Les deux se jaugèrent, le pas à droite de l'un menant au pas à gauche de l'autre, et vice-versa. Il y a 6 jours de cela, notre sabreur marchait tranquillement dans les rues d'une petite bourgade habituellement sans histoire. Ses habits chez lui commençaient à décrépir, il se rendit donc chez un tailleur pour voir si ses brocs pouvaient être rapiécés ou s'il fallait qu'il demande une nouvelle tenue à faire tailler. Le tailleur lui dit qu'un rapiéçage était loin d'être impossible. Ayant eu l'envie de retourner chez lui pour l'instant, il reprit sa marche après s'être arrangé avec le tailleur pour déposer ses fringues un autre jour. Le midi se dessinait dans le ciel. Notre sabreur, toujours animé par le dégoût de sa demeure, se dirigea naturellement vers une auberge, où après avoir passé commande auprès de l'aubergiste du comptoir, il s'installa muni de son couvert sur une table vide. Il se fit rejoindre par supposément 2 inconnus, avec qui il discuta de la vie en général. Une fois repu, il se mit en marche vers le sud de la ville, où il avait rendez-vous. Après une longue marche, la maison du rendez-vous se montra à lui. Il s'y engouffra donc et patienta au moins 1 heure. Durant cette heure d'attente, il ne constata rien d'inhabituel et ne croisa personne. Et voyant qu'il venait de se faire poser un lapin, il repartit tranquillement vers sa propre résidence. « Voilà, monsieur le juge, ce qu'a fait mon client durant la journée du crime. »«
2: Et vous dites qu'il n'a croisé personne ? Même pas monsieur Lalune qui serait lui aussi rentré dans ce bâtiment ?»«
1: Non, votre honneur. »«
2: Très bien, je vous remercie de nous avoir de nouveau énoncé la journée de votre client. »« En dépit de tout ce qui se passe avant et après l'arrivée dans cette maison, les récits sont assez proches. »« Et après ces 3 jours de débat, la balance semble toujours à l'équilibre. » Alors cette affaire se réglera avec un duel au sabre. Le vainqueur sera gracié et le perdant sera mort. En attendant, la séance est levée. Telle l'épée de la lune qui se leva doucement pour assurer une garde haute, notre sabreur tenta donc une attaque dans les jambes. Mais face au jeu de jambes de la lune, notre sabre ne rencontra que de l'air. Il eut à peine le temps de se remettre en position que la lame de la lune passa à 1 cheveu de son visage. Après ce premier échange, les deux se remirent à se tourner autour, analysant l'autre, cherchant les failles. Notre sabreur leva son sabre et tenta une taille sur le flanc droit. La lune para avec sa lame et tenta d'estoquer notre sabreur dans le même mouvement. Celui-ci fit un pas en arrière, évitant de justesse la pointe de la lame. Notre sabreur profita du repositionnement de la lune pour tenter lui aussi l'estoque, qui se solda par une splendide esquive de la lune, qui usa de l'élan pour tailler sur le flanc gauche. Sa lame passant venant trancher le flanc de notre sabreur. Celui-ci fit un pas en arrière, posa sa main sur ce qui venait d'être traversé par une lame, et il y trouva sans surprise absolument rien. Il reprit sa garde, frais comme un gardon, et se remit à tenter une estoque. C'est maintenant que je vous sors de son regard pour vous montrer que la seule chose qui fut tranchée dans ce champ sont d'innocentes fleurs. Et que la lune, comme à son habitude, se tient bien sagement dans le ciel, sans envie duelliste. En effet, notre sabreur s'entraîne avec son esprit, s'imaginant ennemis, coups et blessures. C'est ce qu'il fit une bonne partie de la nuit, avant de regagner son chez-soi et ronquer jusqu'au midi. Notre sabreur se releva sur les coups de 13 heures, s'équipa de ses plus belles affaires, Quitte à mourir, autant mourir richement paré. Il attacha son fourreau, portant son sabre à sa ceinture, puis se mit en marche vers la prairie adjacente au tribunal. Une fois là-bas, il vit les juges et avocats présents, ainsi que ce monsieur la lune. « Nous vous attendions. Donnez-moi votre sabre pour l'inspecter, l'autant que l'on fasse de même avec votre tenue, pour s'assurer de sa réglementarité. » Après ce temps d'analyse, il s'avéra que tout était en forme. « Bien. Comme tout est en règle, je vous prierai de vous mettre en place. Vous vous battrez dans un carré de 20 pieds. Si vous en sortez, la défaite ainsi que l'exécution sera vôtre. Le duel est bien entendu à mort. » Une fois notre sabreur et la lune en place, le juge arbitre fit un signe de la main annonçant le début du duel sans plus de cérémonie. Notre sabreur fit un pas à gauche, la lune en fit un à droite. Notre sabreur avança, fit une taillade à droite, parée par la lune qui enchaîna directement par une estoque, la pointe de sa lame rentrant dans le corps de notre sabreur. Ses jambes cédèrent et il s'effondra sur le sol tandis que la lune célébrait sa victoire. « Très bien, monsieur la lune est ainsi déclaré innocent du meurtre de la famille Apollinaire. » Une personne se pointa chez les Apollinaire, avec sans le savoir, 7 jours de retard sur son rendez-vous.
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2: Bonjour à tous. Les partis politiques font leur entrée. La France Insoumise, Europe Écologie Les Verts et les communistes tiennent leurs universités d'été ce week-end. Le premier secrétaire du Parti Socialiste, Olivier Faure, est présent aujourd'hui à Grenoble aux côtés des écologistes. Le PS organisera son université d'été vendredi et samedi prochain dans le Loir-et-Cher. De son côté, le candidat Horizon à la présidentielle poursuit son déplacement à Mayotte. Édouard Philippe a promis, s'il était élu, de mettre fin à l'appel d'air de l'immigration. Édouard Philippe répond aussi à Jean-Luc Mélenchon qui a critiqué sa déclaration. Il appelle le leader de la France Insoumise à se rendre à Mayotte pour constater l'impact de la crise migratoire. Un suspect mis en examen pour assassinat après la mort de Sonia Bellina, cette influenceuse de 29 ans retrouvée brûlée dans des vignes à Saint-Gilles près de Nîmes. Déjà connu pour violence conjugale, le suspect aurait eu une relation tarifée avec la victime le soir des faits. Après l'incendie qui a détruit 2000 hectares en juillet, la forêt de Fontainebleau rouvre partiellement au public aujourd'hui. 80% du massif est à nouveau accessible. Une zone de 4000 hectares comprenant les secteurs touchés par le feu et une zone tampon reste fermée pour le moment. Ils appellent la France et le Royaume-Uni à agir ensemble pour faire respecter le droit international en Israël et dans les territoires palestiniens. Dans une tribune publiée dans Le Monde, une centaine d'anciens ambassadeurs français et britanniques dénoncent la précarité des 2 millions de Palestiniens de la bande de Gaza. Ils condamnent les crimes commis par le Hamas, mais ils estiment, je cite, que rien ne justifie la politique systématique de destruction de Gaza et de sa population. Encore un peu de monde sur les routes aujourd'hui. Journée rouge sur toute la moitié ouest de la France, dans le sens des retours. Orange à l'est. Dans le sens des départs, c'est orange sur le quart nord-ouest et la région Auvergne-Rhône-Alpes. La belle performance des Français Tom Jiquel et Delphine Delru qualifiés en double mixte pour la finale des Mondiaux de badminton. C'est la première fois que des membres de l'équipe de France parviennent à se qualifier à ce niveau, toutes catégories confondues. Bonne journée à tous.
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Dans cette émission de novembre, je vais vous donner l'envie de rire, de sourire, de quitter votre routine, tout cela par le biais de films. Rêver sa vie en couleur, c'est le secret du bonheur. Le nom de cette recette n'est autre que le Feel Good Movie. En premier lieu, qu'est-ce qu'un Feel Good Movie ? De l'anglais feel good, qui veut dire se sentir bien, le feel good est une œuvre culturelle dont la caractéristique majeure est de donner un sentiment de bonheur, mais aussi de nous motiver, nous faire relativiser. Une œuvre feel good possède un autre trait caractéristique, celle d'être au premier regard, une œuvre non complexe, quel que soit le format. Ce format peut se décliner de plusieurs façons. Ils peuvent être sous forme de livres, de musique, de séries, de films, voire de jeux vidéo. Je pense que le feel good est quelque chose de très personnel. Chaque être a sa notion du bonheur. Je vais vous faire part de trois de mes coups de cœur dans la catégorie feel good movie. Partons au pays du soleil levant avec le fabuleux film du réalisateur Takeshi Kitano, L'été de Kikujiro. Sorti en France en 1999, celui-ci sera sélectionné au Festival de Cannes de la même année. Le pitch. Le jeune Masao s'ennuie. L'été est chaud dans la mégalopole de Tokyo. La grand-mère de Masao travaille beaucoup. Elle ne peut pas s'occuper de lui comme elle le voudrait. Masao n'a pas non plus de camarades pour jouer avec lui, car ils sont tous partis en vacances. Mais tout va changer grâce à une amie de la grand-mère de Masao. Le jeune garçon va faire la rencontre de Kikujiro, avec qui il va partir rechercher sa mère qu'il ne connaît pas. Kikujiro n'est pas un homme modèle. Il aime jouer aux courses de vélo, boire, jurer et se montrer irrévérencieux. Tous deux vont alors partir pour un voyage picaresque. Un mélange subtil entre humour, mélancolie, mêlé de rencontres insolites qui feront prendre conscience à Kikujiro que la vie peut être pleine de petits bonheurs. L'été de Kikujiro est un film émouvant, empreint de poésie qui nous fait appréhender la figure du Yakuza sous un autre angle. Notons aussi des références au fabuleux Magicien d'Oz, en particulier en ce qui concerne les rencontres toutes plus burlesques les unes que les autres, entremêlées de fantastiques. Et maintenant, un extrait de la BO du film composé par l'illustre Joe Hisashi, bien connu des amateurs des films de Ghibli.

Direction l'Angleterre, dans la ville de Sheffield, qui fut jadis un haut lieu de l'industrie métallurgique. Malheureusement, ce fleuron de l'industrie anglaise va disparaître, emportant avec lui bon nombre de fermetures d'usines. À cause d'une terrible crise dans le secteur de la métallurgie au cours des années 1970-1980. Gatz est un ouvrier fauché et divorcé. Il se débrouille comme il peut pour conserver l'amour de son fils Nathan et payer la pension de celui-ci. Cette vie n'est que morosité, job club, petite combine et surtout grosse déprime. Mais l'espoir renaît quand un groupe de Chippendale débarque dans le troquet le plus prisé du coin, ce qui va créer une hystérie féminine collective. Une idée de génie germe alors dans la tête de Gatz. Je vous la donne en mille, monter son propre spectacle de Chippendale. Aidé par son meilleur ami Dave, il se lance dans des auditions enflammées. The Full Monty, le grand jeu, est une production 50% anglaise, 50% américaine, réalisée par Peter Cataneo, sortie en 1997. Cette œuvre truculente, parfois cinglante, empreinte d'humour british, est un savant mélange entre comédie et film social. Nous montrons la dévalorisation de la classe ouvrière. Pour toile de fond, le film se déroule dans des lieux empreints d'une grandeur passée. L'impact de la politique de Margaret Thatcher n'étant jamais bien loin. Malgré les tracas, Gatz et ses copains vont faire preuve d'une formidable solidarité qui va les souder, désamorçant avec humour les moments les plus dramatiques. Un des moments cultes du film n'est autre que l'audition pour trouver les futurs stripteaseurs. Ce film sonne comme une révolte sociale de cette classe ouvrière qui décide de faire sauter ses carcans pour lutter contre le système qui tente de les broyer. En attendant de visionner ou de revisionner ce classique, je vous passe un extrait de cette BO haute en couleur, Hot Stuff, un classique du disque.

En avant pour Albuquerque, au Nouveau-Mexique. Prenons place aux côtés de la famille Hoover dans un combi Volkswagen jaune Boy Windows. Cette famille est un savoureux cocktail de ce que l'on attend d'une famille stéréotypée américaine. Le père Richard Hoover est un obsédé de la réussite. Il est persuadé qu'il va révolutionner le monde du coaching. Pour Richard, il n'y a que deux choix. Celle des winners et celle des losers. Cheryl est la mère au foyer modèle qui carbure à 3000 à l'heure. Son frère habite avec eux suite à une terrible rupture sentimentale doublée d'un burn-out. Frank est un grand universitaire, éminent connaisseur de Marcel Proust et homosexuel. Le fils de Cheryl, issu d'un premier mariage, se nomme Dwayne. Il est fan de Nietzsche. Il a aussi fait vœu de silence. Son rêve est d'intégrer l'United States Air Force Academy pour devenir pilote d'avion. On continue avec le père de Richard, un vétéran de la Seconde Guerre mondiale, vulgaire, grossier. Il vit avec eux depuis qu'il a été viré de la maison de retraite pour les motifs suivants. Usage et vente d'héroïne aux pensionnaires. Pour clôturer cette présentation familiale, voici Olive, la fille de Cheryl et Richard. Elle a 7 ans, pétillante, éclatante et dotée d'une joie de vie à toute épreuve, son rêve n'est autre que de participer au concours de reine de beauté qui se trouve à Redrow Beach, en Californie, pour décrocher le titre de Little Miss Sunshine. Seul bémol, il faut être à ce prestigieux concours dans 2 jours et il y a 1287 km à parcourir. Malgré les problèmes financiers et les tensions familiales, toute la famille prendra part à cette extraordinaire road trip. Sorti en 2006 et réalisé par Jonathan Dayton, ce film nous emporte au sein de la famille Hoover sur les routes de cette Amérique si fantasmée. Au premier abord, les membres de la famille Hoover peuvent paraître très clichés, mais on se rend très vite compte que chacun possède un vrai arc narratif, mais surtout évolutif. Il n'est pas facile aux States de choisir la voie du qui on est vraiment. Beaucoup préfèrent prendre la voie du produit formaté, marketing, que l'on peut trouver dans n'importe quel drugstore, rangé en rang sur une étagère, aux côtés des sodas et autres cornflakes. Ce film touchant sera plusieurs fois primé et reconnu dans beaucoup de festivals. Cette œuvre pétillante, légèrement piquante, avec un soupçon d'acidulé, ne vous laissera pas de marbre, tout comme son excellente BO. En voici un extrait.

Tout au long des Feel Good Movies que je viens de vous présenter, un des fils conducteurs a été de voir l'envers du décor, d'être proche de personnages qui peuvent être incarnés par chacun de nous à un des moments clés de notre vie. Grâce aux Feel Good Movies, l'espoir et le meilleur de l'humain sont mis en avant, nous éclairant. À travers un Japon où la marginalité peut être source de rêves et de créativité, de parcours d'ouvriers dépossédés qui osent innover, qui vont faire preuve d'une grande solidarité en cassant les codes, ou encore d'une société américaine, du culte de la réussite mise à mal par une famille de soi-disant losers au pays des winners, qui vont prouver que la réussite, c'est avant tout d'assumer et d'être ce que l'on est, sans complexe et sans fake. Exister au-delà des normes de la conformité. Merci de m'avoir écouté. Je clôture cette émission avec la BO d'un autre Feel Good Movie qui prouve encore une fois que tout est possible. Ce film n'est autre que l'incontournable Rasta Rocket,

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0: Correspondance 16. Un texte de Thibaut Dubreuil. Sur une lecture de Maïlis Le Gourierec, du cours Charmet, Stéphane Padovani est l'auteur. La correspondance qui va être livrée ici à la lecture radiophonique a été retrouvée dans le tiroir d'un bureau, déposé dans une décharge. Elle concerne un homme et une femme dont on ignore les noms et la nature précise du lien qui les unit. Le ton, parfois formel, l'absence de mention précise à telle ou telle personne, montre qu'ils n'étaient sans doute pas de la même famille. Ils se vouvoient, ne parlent pas d'un passé commun, ce qui invite à penser qu'ils n'étaient ni amis proches, ni anciens amants. Peut-être étaient-ils voisins, mais parmi ces lettres, on ne trouve qu'une seule mention de rue, à Paris. On en saura donc peu sur ces deux correspondants. Mais il y a une chose dont on peut être certain, c'est que les douleurs nées de la guerre les ont invités à s'épancher plus qu'ils ne l'auraient fait en temps normal.
1: Mon cher Maurice, il y a déjà un gros peu que nous nous sommes vus, mais je sais que vous êtes au courant de ma situation. C'est du fond de ma campagne, du fond de ma maison dans ma campagne, du fond de cette pièce dont j'ai retiré les miroirs et masqué la fenêtre, et presque du fond de mon âme dans laquelle je me suis blottie, que je vous écris. Je vais mal. Et il n'y a guère qu'à vous, que je n'ai pas revu depuis mon accident, que je peux dire cela. Je ne sors plus de peur d'effrayer le voisinage, les commerçants en ville, les enfants de l'école et même ma famille. On me livre de quoi manger et je laisse mon argent sur le perron. Le commis que j'aperçois parfois depuis ma fenêtre s'en retournant à grandes enjambées dès son paquet déposé. Il n'y a guère que la nuit que je m'aventure un peu au dehors, claudiquant ma vie sur les chemins alentours, les chemins creux, aussi vides que ma tête. Je dors peu et mon sommeil m'épuise. Je suis la recluse, pire qu'une bonne sœur ayant fait vœu de solitude, ou qu'une impératrice du Levant dont la vue pourrait salir le monde. À moins d'enrouler mon visage de linge comme un touareg, ce qui serait autant que de sortir tel que je suis devenue, je ne serai jamais que l'objet des curiosités, celle qui s'extrait de son cabinet pour s'exposer à la vue de tous, comme un mauvais souvenir qu'on préfère oublier. Je refuse les visites. Je ne veux pas qu'on me voie. Je ne veux plus de ces regards de compassion, de gêne, de peur, ou pire encore, cet enthousiasme de mauvais théâtre qui veut faire croire que la vie se poursuit quand même. Non. Ma vie s'est arrêtée ce jour où, bécasse, j'ai pris sur moi d'aller jusqu'à cet hôpital de campagne pour y déposer une boîte de patates. Et boum! Fini le minois de la belle Angèle. À tout le moins, j'aurais préféré perdre une jambe ou un bras, mais les shrapnels n'ont touché que mon visage. Et il me reste mes deux mains, l'une pour essuyer la baffe qui coule en permanence de ma bouche, l'autre pour vous écrire, vous qui ne m'avez pas revue et qui gardez en votre précieux l'image de la jolie fille que j'étais. Si le cœur vous prend de me répondre, soyez aimable de mettre sous vos yeux cette photo de moi que vous conservez. Angèle.
2: Ma chère Angèle, je fais pour cette réponse comme vous m'avez demandé. Sûr que cette photo, elle contenterait n'importe quel homme et qui sait, peut-être moi aussi. Si je n'avais pas le double de votre âge. C'est donc sous mes besicles que je conserverai l'image de celle que vous fûtes. Et je vous ferai grâce de tous ces commentaires idiots qui doivent vous assaillir de leurs mensonges à remuer les lames. Bien sûr que de votre accident, j'en sais autant que vous. C'est la faute à la guerre, cette chienne qui nous a pris bien plus qu'on ne voulait lui donner. Même votre bonne volonté et votre dévouement, et que c'était bien courageux de votre part d'aller si près du danger. Comme vous le savez, je goûte toujours un humour à mon petit déjeuner, celui du désarroi qui a pris mon jeune frère et m'a rendu un neveu en plusieurs morceaux, pas complet qu'il était le corps. Cette foutue guerre n'a fait que des puzzles. J'espère que les patates n'auront point trop souffert de la ferraille qui est tombée dedans, et sinon certains ont dû avoir des coliques à bouffer de la purée au plomb. Vous savez aussi ma franchise. Et c'est pour cela que vous m'écrivez. Sans doute même suis-je le seul à qui vous envoyez vos lettres, vu que les autres, ils doivent geindre de leur sort et plaindre le vôtre, ou pire, vous vanter des avenirs riants, ceux que vous avez dépassés et qui ne reviendront plus. Il est vrai qu'on ne s'est pas vu depuis longtemps, mais de mon commerce à Paris, depuis que la guerre a pris fin dans les flonflons, j'ai croisé des types qui doivent avoir la même tête que vous. Faut pas croire, hein. Mais pour les hommes, le résultat est le même. Un pour tous et toutes pour une. Voilà une égalité qui n'était pas prévue. Et un trait de maquillage ou une nouvelle robe ne changeront rien à l'affaire. Je ne vous conseillerai pas. Je soigne moi-même mes blessures du cœur par un travail acharné et bien trop de fines, bu et rebu, quand vient le soir et son cortège de fantômes. Je ne vous autorise pas à boire autant que j'en abuse. Ça multiplie les spectres, à les voir double, et vous feriez danser les miroirs, à défaut de trouver un cavalier pour le bal. Parlez-moi de ce que vous faites. Conseillez-moi sur les pis-allers, ma chère recluse, puisque la souffrance nous unit un peu. Maurice.
1: Très cher Maurice, à coup sûr, je ne me suis pas trompée en choisissant le destinataire de mes phrases. Saviez-vous que je fus marraine de guerre ? Quelques lettres échangées avec un poilu, un gentil garçon de la Creuse dont je n'ai plus de nouvelles. C'est à croire que cette foutue guerre avait besoin de prélever des bouts d'hommes et des morceaux de femmes. Les laissant quoi ne même plus pouvoir dire ce qu'ils en pensent de tout ça. À tout le moins, je regrette amèrement d'en être là. J'aurais préféré en finir directement sur ce chemin quand l'obus explosait. On aurait écrit de moi « Une brave fille de 22 ans meurt dans un bombardement en amenant une boîte de pommes de terre aux blessés de l'hôpital. Fermez le banc. » Ce n'est pas tout à fait une vie que je vis et je ne suis pas encore morte des années qui me restent. Surtout si je vais jusqu'à 100 ans de solitude comme mon arrière-grand-mère. Je suis fermée dans un coin, un entre-deux, impossible à déloger. Me voilà rejetée de la société tout en y étant encore, car on vit. Et je ne peux y évoluer du fait de mon état précaire de chairs à vif, une partie de la mâchoire arrachée, des trous dans la peau, un œil en vrac pour voir autant ma misère qu'avec des binocles, et un long trait de cheveux arrachés et qui ne repousseront plus sous la cicatrice. À ça, je suis loin des poupons jolies qu'on m'offrait à mes 10 ans. On me dirait plutôt poupée vaudou transpercée d'aiguilles et qui hurle sans qu'on comprenne un traître mot des porporiques qui dégoulinent de sa bouche aux lèvres percées. Mais je ne veux pas vous effrayer. En finir serait une issue acceptable. Qu'en pensez-vous ? Croyez-vous que ce soit la peine de poursuivre dans mon état ? Le gouvernement a parlé de ces milliers de jeunes hommes arrachés aux vivants. Les filles vont avoir le choix. Elles pourront choisir comme au comice marital celui qui ceci et qui cela. Dois-je moi aussi me mettre en ménage avec une gueule cassée, qui ne me serait que d'une utilité de miroir à se contempler, et l'un et l'autre, chaque jour d'une vie sans fin que rien n'arrangera ? La société est étrange, n'est-ce pas ? Elle acclame ses héros. Mais il faut qu'ils soient vivants des aventures horribles qu'ils tairont, ou morts des inscriptions sur les monuments qu'on voit pousser comme du chien-dent, et déjà dans ma commune. Pour les autres, ceux des entre-là, des mifigues, des chiennes et des loups, que dalle. On ne veut pas voir les laideurs de la guerre, ces enfants débiles, restés cachés. Aujourd'hui, c'est jour de fête à s'astiquer les clairons. Et je plains sincèrement les Allemands qui sont dans le même état que moi. Eux auront perdu 2 fois. Mais je bois un verre à votre santé, puisque la bénédictine m'accompagne et que l'épicier m'en fait des réductions. Vu que ça le touche quand même de quand il se rappelle comme mignonne j'étais. Je tire sur ma paille. Angèle.
2: Très chère Angèle, nous voilà si mal embarqués l'un et l'autre qu'à user d'une paille, un constat s'impose. Nous avons tiré la plus courte. Ma belle-sœur a été admise chez les fous. Depuis que mon frère est mort, elle neurasthéniait beaucoup et là, elle est passée de l'autre côté. Je ne la reconnais plus. Son visage a changé, ses yeux sont vides comme le ciel. Elle marche de guingois. Ma hanche bancale m'a évité la mobilisation, mais je ne la remercie pas de me faire connaître tout ça. Malgré les armistices et les traités de cons en tout genre, la guerre se poursuit. Cette chienne va nous accompagner fidèlement jusqu'au tombeau et sûr qu'elle viendra pisser dessus quand on sera enfin tranquille. Je vais fermer ma boutique de la rue Notre-Dame-des-Champs. Moi qui ai toujours eu du pif pour les affaires, c'est la grande bourrance qui souffle sous mes pas. Il n'y a pas idée à s'obstiner à vendre de la layette alors qu'on fait plus d'enfants. Evelyne se cure les ongles toute la journée, je trouve ses rognures sur le parquet, les jours sans, où parfois les clientes sont si peu nombreuses que ça ne paye pas le repas de midi. Les gens n'ont plus de sous, possible. Je crois surtout qu'ils n'ont plus envie de confier leurs enfants à la patrie. Puisqu'elle en a fait, il y a des parrainages à éviter. Mais j'ai déjà quelqu'un sur le coup pour reprendre le bail et puis je m'en vais vendre autre chose. Des automobiles. Je vous en parlerai sous peu. Il faudra quand même qu'on arrive à se voir tous les deux. Même derrière une grille de confessionnal, on s'en dira des nausées et des coups à boire. Et si je ne comprends rien à ce que vous dites, je vous demanderai de répéter. En vous faisant croire que je suis dur de la feuille, ça fera comme une égalité. Maurice.
1: Cher Maurice, j'apprécie plus que tout votre humour décapant et j'attends toujours avec impatience votre lettre que le facteur dépose sur le perron. L'autre jour, je l'ai surpris en ouvrant la porte, il ne s'y attendait pas. Je comptais l'impressionner comme l'adulte fait peur à l'enfant et le voir repartir à pas rapides pour en cauchemarder la nuit. Mais il est resté. Il m'a fixé de son regard de borgne, une vilaine cicatrice lui barrant la joue et un bras en vrac. C'est bien aimable que les postes l'aient embauché dans son état, mais comme il me l'a dit après qu'il soit entré partager un verre, chez un facteur, il n'y a que les jambes qui comptent. Celle qui pédale sur sa bécane qui est toute neuve et dont il est très fier. Il m'a dit qu'il repasserait. Mais si c'est pour nous raconter des histoires d'anciens combattants, il peut toujours s'asseoir. Ici, je me morfonds. Je languis. Comme dit ma mère qui consent à me voir à présent, et dont je lis dans le regard que, finalement, elle me reconnaît encore pour sa fille. C'est un progrès, vous ne pensez pas? Il paraît qu'ils ont ouvert des maisons pour les gueules cassées. Des mouroirs, je dirais plutôt. Où ils vivent entre eux. Mais bon, que ferait une femme parmi eux? Je suis l'unique comme l'incongru, l'exception pour laquelle rien n'était prévu. Pas plus que pour ces pauvres gars d'ailleurs. Et votre belle-sœur aussi. Ceux-là voient tous ensemble l'arme passer sur leur gauche, et jamais ils ne pourront presser la détente du fait de leur état contrit. Je remise beaucoup ces jours-ci. Mon chat approuve ce que je fais, celui-là n'en a cure. Et je me suis mise à l'écriture. Je reprends des contes, les classiques de notre littérature et celles des Allemands aussi, il n'y a pas de raison, que je refais à ma sauce caillou. Toutefois, je n'avance guère. On ne trouve jamais deux sorcières dans un même conte. À vous lire, Angèle.

0: Angèle, il faut que je vous dise.
1: Dans ma précédente lettre, je vous informais que je lâchais la layette et que quelqu'un était intéressé pour reprendre le bail de la boutique. C'est fait. C'est une Américaine qui s'est installée à ma place avec tout son matériel. J'ai compris dans son français moyen qu'elle était sculptrice. Je pensais qu'elle voulait faire de jolis soldats bondissants ou des veuves éplorées. Mais pas du tout. Elle fabrique des masques. Je suis repassé la voir l'autre jour. Elle ne m'a pas laissé entrer car il y avait un homme dans son atelier, une gueule cassée. Et j'ai dû repasser au soir. C'est là qu'elle m'a expliqué qu'elle faisait des moulages. Je n'ai pas saisi toute la technique, hein, vu que c'était beaucoup en anglais, mais elle m'a montré un résultat. C'est saisissant. Cette femme reproduit le visage sur un masque qui vient s'appliquer sur la figure et celui-ci refait comme avant. Elle se sert de photos. Je dois dire que j'ai eu la berlue en voyant le résultat. On est loin du cirque et des bêtes curieuses. Elle utilise de vrais cheveux pour les sourcils et les moustaches et bien sûr le haut du crâne quand c'est nécessaire. Le masque est peint de la même couleur que la chair du modèle. Ça lui prend un temps fou, un vrai travail de fourmi, mais l'impression rendue copie la réalité presque à l'identique. Et puis après, soit le masque tient par des lunettes astucieuses, soit par des ficelles. Elle m'a dit que deux modèles avaient été posés sur des hommes qui en avaient pris plein la poire dans les tranchées. Et que depuis, ils marchent tranquilles dans les rues, sans même qu'on les remarque. Vous m'en voudrez sans doute, mais bon, je lui ai parlé de vous. Heureusement, il y a une autre femme avec elle, une Française aussi, sculptrice, et qui s'appelle Jeanne. L'Américaine, elle, c'est Anna. Jeanne a fait la traduction et toutes les deux étaient particulièrement émues de savoir qu'il existait une femme en France qui avait subi le même triste sort. Anna m'a demandé que vous passiez la voir. Elle a insisté et m'a précisé qu'elle travaillerait la nuit s'il le faut pour vous faire un masque. Et pour l'argent, aucun souci, c'est gratuit, elle dépend de la Croix-Rouge. Alors, ne serait-ce pas une bonne idée, chère recluse, de venir quelque temps à Paris? Je trouverai à vous loger. Maurice.
2: Mon cher Maurice, mais pour qui vous prenez-vous? Fantomas? Le vengeur masqué? J'ai cru à la lecture de votre lettre que tout ceci était encore une friandise de votre part. Quelque chose pour amuser mes digestions ou me distraire de mon travail de conteuse de travers. Mais non, vous semblez sérieux. Enfin, ne voyez-vous donc pas comment les masques tombent? Et tous les jours? La France, c'est Venise au carnaval, les Commedia dell'arte. Et voilà qu'on apprend que Monsieur Renaud, qui m'a si bien déchiré la gueule, est devenu l'homme le plus riche du pays, bien planqué derrière son faux nez patriotique. Et voici qu'on va faire payer aux Allemands le prix de la guerre qu'on a tous voulu ensemble. Mais quelle mascarade! Sans compter les femmes auxquelles on avait tant promis. Elles pouvaient remplacer les hommes partis se faire trouer, hein. Mais doivent rentrer au bercail bien sagement à présent. Fini le théâtre des opérations. C'est la comédie des ratés. Nos gouvernements ont trouvé pendant 5 ans un moyen de réduire le peuple à une obéissance. Une soumission de prétexte sous couvert bleu horizon. Et l'Alsace et la Lorraine, dont les flammes cuches ont grillé sous les obus et dont ne reste que la croûte, le vernis noir de leur mauvaise conscience, et vive l'anarchie! Mais sans blague, vous me voyez porter un loup? Celui-là même qui est sorti du bois de 75 pour m'en défaire des apparences qui me convenaient tant? Remarquez, vous n'avez pas tapé loin. Des loups, j'en trouve en pagaille dans les contes que je relis. Et ceux-là ne sont pas loin d'hurler sous mes fenêtres à faire feuler mon chat. Mais à me travestir comme une invertie de la rue de Lappe, façade en crépi qui crépite des balles à mimille, dans votre Paris de domino, pierre aux moqueuses, la larme à l'œil, c'est plus ma face que je vendrais à l'État pour pas cher, c'est mon âme! Ce qui me reste de vivant derrière ma tournure mal embouchée! Paris, je vais m'y rendre, tiens, et par le premier train même! Qu'on voit bien mon ravage. Que tout le monde la voit bien, ma frasque, et sans cagoule. Les passants dodus et leurs enfants bien mis, les bourgeoises compatissantes et leurs politiques imbues, je m'en vais leur montrer ma gueule, moi. Qu'elles les dévisagent et qu'ils en rêvent, et qu'ils en crèvent de toute leur charogne, ces salauds qui m'ont fait ça pour m'abandonner toute seule ici, de leur perdre ses profits. Marre de ce jeu d'apparence.
1: Angèle, je dois partir urgemment pour l'Amérique. J'ai des contacts qui se précisent chez Cadillac, le marché est énorme, mais il y a des clauses, des règlements, et je vous passe les détails. Je serai absent quelque temps. J'ai prévenu ma bonne, elle vous attend. Tout est prêt. Je vous en conjure, passez voir Anna. Il ne s'agit pas de masquer Angèle, mais de vivre. Et dans ses propos, je ne vous reconnais plus. Et je crains pour vous. Maurice.
0: Mon cher Maurice, lorsque vous recevrez cette lettre, vous serez sans doute rentré d'Amérique et moi, j'aurai quitté ma maison. Il y a peu de chances qu'on se revoie un jour, mais vous me connaissez. J'aime le jeu, même si celui qui m'a fait prendre cette route vers l'hôpital était de dupe. Je vous propose donc de jouer à cache-cache. Je me suis rendue à vos arguments et suis venue à Paris, toute voile dehors, furetant par les rues sombres dans l'attente d'un brouillard. J'ai rencontré Anna. Elle a été formidable avec moi et je suis passée prioritaire dans son travail en retard de nuit blanche à honorer les commandes du mois passé. Elle m'a fabriqué un masque. J'ai eu moins de mal que je pensais à me découvrir devant une femme que je ne connaissais pas. Et Jeanne, qui travaille avec elle, a été d'un professionnalisme de médecin. Pas de commentaires, pas de larmes, rien qui eût pu m'en faire retourner chez moi. Mais des gestes précis, un moulage de mon visage, les trous comblés. Merci d'avoir laissé dans l'atelier cette photo de moi que vous possédiez. Puis elle a fabriqué un moule et finalement un masque en cuivre, de la finesse d'un cheveu, et qui s'applique sur le visage comme un pied entre dans une chaussure. J'ai choisi la version lunette pour le faire tenir. J'ai l'air d'une institutrice. À ressembler à quelqu'un, on se sent moins seul et déjà plus soi-même. J'ai fait la recluse dans votre appartement, évitant de croiser votre bonne. Saviez-vous qu'elle est myope ? Je vous serais gré de lui faire fabriquer des lunettes à elle aussi. Puis, 3 semaines après mon premier rendez-vous, Anna m'a contactée pour que je passe à l'atelier. J'ai mis mon masque. Ce que j'ai ressenti alors et ce qui s'est dit entre Anna, Jeanne et moi, seules les femmes peuvent le comprendre. Et malgré toute l'estime que je vous porte et vos bons soins dont je ne vous remercierai jamais assez, je n'en parlerai pas. Je vous proposais au début de cette lettre un jeu de cache-cache. Il vous faudra retrouver l'Angèle d'avant le 1er décembre 1917 en parcourant Paris où je me suis installée. Je marche comme jamais je n'ai marché. Je déambule, je fixe, lèche vitrines et théâtres, jardins du Luxembourg et musées. Un constat s'impose. On ne voit rien. Plus rien de la guerre, des souffrances et des malheurs, des solitudes subies, des princesses en sommeil et des loups-garous au soir venant. Mon chat apprécie l'appartement où un vasistas lui permet de dominer les toits de Paris. Ce cuivre est un baume et j'ai disparu au regard. Pas totalement tout de même, car un galant a tenté sa chance l'autre jour. De ça aussi, je ne parlerai pas. Bref, mon cher Maurice, j'ai repris la photo que vous aviez confiée à Anna. Vous n'avez plus rien de moi. Et le jeu commence. La balle et la belle sont dans votre camp. Angèle.
3: Concernant Anna Coleman, la sculptrice, elle a réellement existé. Née en 1878 à Philadelphie, elle fait des études d'art, puis épouse un médecin. Maynard Ladd. Celui-ci décide de venir en Europe pendant la Première Guerre mondiale afin d'aider ses collègues. Anna le suit et découvre les dégâts des armes nouvelles. Émue par les visages défigurés des gueules cassées, elle décide de s'inspirer d'un Anglais, Francis Derwentwood, qui fabrique des masques pour cacher les infirmités. Et elle ouvre un atelier à Paris, le Studio for Portrait Masks, rue Notre-Dame-des-Champs, dans le 6e arrondissement. Durant les 3 années où elle travaillera bénévolement pour la Croix-Rouge, elle réalisera 185 masques, ce qui est bien peu, au regard des 15 000 gueules cassées. Sa correspondance montre toutefois la gratitude des soldats qui en ont bénéficié. « Grâce à vous, j'aurai enfin un foyer. Je vais pouvoir épouser la femme que j'aime. Elle ne me trouve plus repoussant. » Son travail, appelé aujourd'hui anaplastologie, redonnait à ces hommes une vraie forme d'identité et une vie sociale, même si les masques ne permettaient pas de restituer les mouvements du visage. Anna Ladd a reçu la Légion d'honneur en 1932. Elle est morte en 1939.

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3: C'est l'histoire d'un troupeau de vaches qui va écouter un concert du Quatuor Lontano. Ou alors, c'est l'histoire d'un compositeur qui a fait une partition pour cloche de vache qui n'a encore jamais été donnée en plein air. À moins que ce ne soit l'histoire d'une expérimentation scientifique dont les contours et le bien fondé restent largement soumis à l'expertise psychologique de l'instructeur. Ce qui est sûr, c'est que dans cette histoire, tout est question de point de vue. Et d'autant plus qu'à partir de l'enregistrement du Quatuor Lontano au cours de la dernière édition en date des Musicales d'Assis, c'est en multipliant beaucoup les perspectives à son sujet que l'atelier de création radiophonique du département art de l'École Normale Supérieure PSL a imaginé, enregistré et monté ce numéro pâturé de Métaclassique.

0: Pauline Claus, ça fait depuis le début du Festival des musicales d'Assy que vous donnez un concert chaque année au Refuge de Doran.
1: Alors non, ça s'est fait, c'est des rencontres progressives. Ouais. En fait, on avait envie de faire des concerts, d'aller toujours chercher un public un petit peu différent, et on nous parlait de pas mal de randonnées, de nature, parce que c'est sûr que voilà, les gens là-bas apprécient, et nous aussi, beaucoup ce genre de cadre. Et puis, la rencontre avec Doran, ça s'est fait petit à petit en cherchant faire des concerts pour les familles aussi, voilà, qui soient accessibles. On a commencé avec des concerts promenades, donc où il y avait un instrumentiste qui faisait donc il marchait avec le public, il les emmenait avec sa flûte, c'était très beau, et puis qui faisait des stations, donc il y avait ses pauses, et puis voilà, petit à petit on s'est dit qu'on pouvait peut-être imaginer une soirée complète, en fait, quelque chose aussi où les gens peuvent prendre à boire, s'installer, voilà, plus se reposer, et on y a associé un guide. Donc du coup, il bénéficie là d'une vraie randonnée avec la découverte de la faune, de la flore, de tous les animaux qu'il y a dans les vallons, et ça termine en concert avec une partie en plein air et une partie à l'intérieur. Voilà.

0: Alors, quand arrivent les cloches des vaches ? Là, on sent qu'il y a deux sortes de publics. Pour en avoir interrogé quelques-uns, il y a ceux qui considèrent que ça renforce leur attention sur la musique parce que la musique se trouve comme amplifiée par la participation des vaches, à leur manière. Et puis d'autres que ça perturbe en disant que quand même, ils entendent moins bien la musique.
1: Bah oui, bon, les deux réactions se comprennent très bien, et la deuxième, bien évidemment. Mais alors, j'insiste sur une chose importante, ce sont des concerts gratuits. C'est-à-dire que ces conditions un peu spéciales d'écoute, je peux tout à fait comprendre, en tant que directrice artistique, que ça peut gêner, choquer des gens qui ont réservé pour le concert du soir et qu'ils n'ont pas l'écoute, ils ont pas la... dont ils rêvent. Ça, je comprends très bien. Mais justement, l'idée, c'est d'ouvrir, c'est de tenter des choses, et si ça leur convient pas, voilà, ils pourront revenir dans des conditions d'écoute qui sont certainement meilleures. Mais quant à la première réaction, celle où les cloches... Alors nous, comme musiciens, on peut pas trop, en tout cas moi, à titre personnel, bah non, parce que c'est vrai qu'il faut, avec tout ce qu'on décrivait comme marge d'adaptation à faire pour réussir à jouer notre quatuor en extérieur, c'est vrai qu'on... Voilà, on est doucement bercé par les échos lointains des cloches, mais on peut pas se permettre beaucoup plus que ça. On doit rester concentré dans notre partition, quand même. Mais je comprends très bien, et il y a un bel exemple quand même qui était assez évident pour tout le monde, public et instrumentiste, c'était tout simplement le quatuor américain, voilà, qu'on aime beaucoup jouer, en bise, voilà, donner et redonner, qui est vraiment une œuvre magnifique et qui se prête complètement à ce cadre pastoral, enfin, des alpages. Et il se trouve qu'il est en fa et que les cloches les plus sonores qui nous parvenaient étaient clairement du fa, du la, donc des accords qui composaient l'accord de fa majeur. Et c'était magnifique parce qu'il y avait une vraie résonance. Et ça a frappé beaucoup un public, y compris qui ne savait pas tout ça, que théoriquement
0: et
1: les cloches étaient en fa.
0: Et qui trouvait une cohérence harmonique.
1: Du coup, il y avait une vraie harmonie et c'était un très beau moment.
0: Mais ça, c'était l'an dernier.
1: Et oui.
0: Parce que cette année, au moins la vache en fa n'était pas là.
1: Donc cette année, moins d'harmonie, plus de...
0: Bah, c'est ce que disait Loïc. Ou alors c'est vous qui vous êtes désaccordé.
1: Elle a changé d'alpage.
0: Mais vous n'avez pas changé le quatuor américain. C'est-à-dire, vous, c'est comme un rendez-vous. C'est-à-dire que dans l'hypothèse où les vaches passeraient pas loin du concert, alors vous choisissez Dvorak.
1: Non, ça non. C'est un hasard. C'est un hasard. D'accord. Ça fait partie d'un répertoire qui se prête bien à ça. Et c'est vrai que souvent, on nous le redemande.
0: Oui.
1: Aussi, hein, tout simplement. On
0: sent ça que reste un tube du quatuor américain.
1: Bah oui, mais ça reste quelque chose que les gens ont envie d'entendre. Et on ne va pas se l'interdire, vraiment. Mais donc, oui, c'était peut-être plus... comment dire, polyphonique, voire peut-être un peu cacophonique par moment, mais c'est... Voilà, ce qui est rigolo, c'est le côté imprévu. C'est aussi qu'on ne sait pas ce qui va se passer, et c'est des rencontres.
0: Et ça veut dire que les vaches aiment le quatuor à cordes ?
1: Bah, manifestement, elles se rapprochent, elles viennent.

0: Méta Classique, nous recevons aujourd'hui le compositeur français Jean-Nicolas Marlax, qui nous avait déjà rendu visite en 2021 et qui se trouve être une figure de proue de la musique contemporaine mondiale telle qu'elle se pense et s'élabore aujourd'hui. Compositeur en résidence à Lasca et au Mirage de Mai l'an dernier, fondateur du célèbre ensemble Les Vocalises, son travail se situe au croisement des enjeux contemporains, interrogeant notamment le statut de l'auctorialité à l'heure de l'intelligence artificielle et s'affirme résolument comme une voix autre, nouvelle, au sein du paysage musical français. Nous le recevons aujourd'hui pour une pièce créée il y a 10 ans déjà au Festival des Intempestives qui sera jouée ce soir à la Philharmonie de Paris et retransmise en direct à notre antenne. Il s'agit d'Hyper Schubert, composé pour octuor à cordes et cloches. Simple pastiche, voire pur plagiat pour les uns, œuvre imaginative ou révolutionnaire pour les autres, la pièce a remué la critique musicale et nous sommes très heureux de le recevoir aujourd'hui pour en discuter. Jean-Nicolas Marlax, bonjour.
1: Bonjour John Digano.
0: Votre pièce pour octuor Hyper Schubert pose des problèmes à l'écoute qui nous paraissent extrêmement stimulants. Vous suivez un principe de composition radicale, en reprenant note pour note le quatuor numéro 13 en la mineur de Schubert, le célèbre quatuor Rosamund, auquel vous adjoignez un quatuor de percussion composé pour cloche à vache. Mais alors, Jean-Nicolas Marlax, d'où vous est venue cette idée? Faut-il y voir un clin d'œil à d'autres formations instrumentales de l'époque de Schubert? Pensons par exemple au célèbre quatuor de Mendelssohn, où l'idée vient-elle d'ailleurs? De l'aventure et de l'émancipation de la percussion au XXe siècle, par exemple.
1: Je dirais que l'idée de cet octuor provient à l'origine d'une réflexion sur l'intertextualité en musique. La notion de palimpseste, où un texte ancien demeure visible sous un texte nouveau, est essentielle dans mon travail de composition. Alors en littérature, Borges l'a illustré de manière éclatante avec Pierre Ménard, auteur du Quichotte, ce personnage fictif qui réécrit donc à l'identique l'histoire de Don Quichotte. Mais non, chaque mot prend un sens, je dirais, radicalement nouveau parce qu'il est pensé depuis un autre temps ou un autre contexte. Avec Hyper Schubert, ma pièce pour octuor, j'applique cette démarche à la musique. Si Schubert compose son quatuor en 1824, qu'advient-il si, en 2025, nous le rejouons sans en altérer une seule note, mais en le recouvrant d'une espèce de contrepoint anachronique? Vous comprenez bien que la question n'est pas de revisiter Schubert, mais de le faire résonner autrement, de jouer des interférences donc entre cette musique qui m'est chère et ces nouveaux timbres qui ont effectivement, comme vous le dites, fait irruption dans l'orchestre au XXe siècle.
0: Mais justement, à propos de cette question de la revisitation, il me semble que le choix de la musique de Schubert n'est pas anodin. On connaît la relation que vous entretenez avec ce compositeur depuis plusieurs années, notamment dans votre pièce « Les vanités du désert ». Mais au-delà de votre affinité personnelle, qu'avez-vous puisé de particulier du point de vue stylistique chez ce compositeur? En d'autres termes, qu'est-ce qui a motivé dans la musique même une telle réécriture?
1: Je dirais que la musique de Schubert m'est toujours apparue comme une espèce d'architecture suspendue, un édifice sonore éblouissant de pureté qui ne demande qu'à être habité par de nouvelles lumières et puis de nouveaux reflets. Puis je dirais qu'elle met en jeu, au-delà de la pensée formelle, de l'architecture musicale, une écoute véritablement sensible, qui se joue pour ainsi dire à même le son. Si on présente souvent Beethoven comme le grand fécondeur de la musique moderne au XIXe siècle, on oublie aussi les phrases si subtiles de Schubert, les audaces, les myriades harmoniques dont regorge sa musique de chambre en particulier, et ce pour des raisons d'expressivité toute personnelle et non par pure spéculation ou composition abstraite selon moi. Je dirais que tout cela a anticipé des ruptures que les aventures du début du XXe siècle n'ont fait que prolonger. Ces splendeurs harmoniques qui m'ont toujours fasciné dans cette musique, ce sont elles que j'ai voulu mettre en valeur et révéler plus explicitement en décidant d'adjoindre une strate percussive à cette pièce, et donc de faire de ce quatuor un octuor. J'ai déjà utilisé cette image à propos de cette pièce, mais c'est comme si les parties de cloche ramenées à la surface projetaient en plein écran ce que le quatuor à cordes ne faisait que suggérer en profondeur. Mais au-delà de la citation et de la question des couleurs harmoniques qui me fascinent et qui me passionnent, c'est, je dirais, le choc des matières que j'ai voulu aussi explorer dans cette pièce. Le quatuor à cordes repose sur un système harmonique basé sur des hauteurs tempérées, accordées selon le cycle des quintes, et les cloches à vache, elles, comme vous le savez, produisent des sons inharmoniques, impossibles à intégrer dans le système tonal classique. Leur présence fissure donc l'espace sonore et ouvre d'autres mondes.
0: Mais justement, Jean-Nicolas Marlax, pouvez-vous nous expliquer comment vous avez conçu cette partie de percussion ?
1: Alors, je vais essayer de décrire le processus de travail sans rentrer trop dans les détails, hein, mais j'ai d'abord entrepris une classification spectrale des cloches. Donc chaque cloche a un spectre unique avec des partiels qui ne suivent pas la série harmonique classique. J'ai ainsi établi une sorte de cartographie sonore de ces résonances et puis imaginé un monde à la fois mélodique et rythmique, un monde modal inspiré directement des modes à transposition limitée de Messiaen, mais que j'ai retravaillé, retouché pour qu'il devienne méconnaissable. Donc sans rentrer dans les détails, encore une fois, ce mode, disons, fracturé ne repose plus sur une échelle fixe, mais sur une série d'agrégats fluctuants, de parasitages, puisque chaque cloche possède une fondamentale perceptive, mais aussi une série de fréquences parasites qui interagissent avec les autres. Je dirais donc, pour résumer ça en un mot, que j'ai construit un réseau de proportions rythmiques dérivé du Fibonacci, où les superpositions de frappes génèrent des battements acoustiques qui viennent se loger dans les creux de l'écriture schubertienne.
0: Bon, alors si je comprends bien, ce serait une écriture qui, en somme, dérègle Schubert sans y toucher véritablement. Une écriture de la diffraction.
1: Exactement, c'est exactement ça. Je dirais que c'est un principe avant tout d'anamorphose musicale. Si vous écoutez le quatuor seul, il est intact. Mais avec les percussions, il se dilate, il se trouble, il vacille dans un jeu de reflets qui ne pouvait pas exister en 1824. Non seulement en raison de l'état du langage musical de l'époque, mais aussi du point de vue de l'écoute, qui n'est plus la même du tout. Entendre des cloches de vache dans un auditorium classique, je dirais que le XXe siècle musical nous y a en quelque sorte habitués, avec des œuvres qui ont été des jalons importants de cette histoire. Alors là, je pense à Varèse, à Xenakis, mais aussi à des interprètes qui ont œuvré à l'histoire de la percussion contemporaine dans les dernières décennies, comme par exemple les percussions de Strasbourg, qui font un travail merveilleux depuis les années 60-70. Donc j'imagine qu'un auditeur, et je dois dire que c'est assez amusant de ce point de vue-là, un auditeur de 1824 qui entendrait ma pièce dans un salon de musique de chambre croirait probablement à l'irruption d'un troupeau de vaches dans la salle de concert, au moment de l'irruption des cloches dans la composition qui intervient pas tout de suite, justement. Donc ce caractère référentiel des cloches à vaches a largement diminué au cours du XXe siècle, et c'est sûr qu'il ne viendrait pas à l'idée d'un de nos auditeurs de ce soir d'imaginer que le quatuor à cordes partage la scène avec 4 salaires ou 4 limousines. Mais malgré tout, j'aime l'idée qu'au-delà de ma recherche de timbre, de la recherche harmonique, la dramaturgie musicale garde en quelque sorte la trace de cette référentialité quelque peu pastorale, ne serait-ce que lointainement.
0: Je vois. Mais quand même, monsieur Marlax, à vous entendre, on a l'impression que vous passez quelque peu sous silence les récentes discussions, pour ne pas dire l'esprit de discorde qui règne parfois autour de votre pièce lorsqu'elle se joue. D'aucuns affirment que vous vous appropriez le travail semi-aléatoire des vaches, pour ainsi dire, que vous...
1: Excusez-moi, mais je veux dire, je comprends pas trop où vous voulez en venir. Enfin, comment osez-vous... Je viens d'élucider, il me semble, mon travail de composition. Enfin, c'est du travail, monsieur.
0: Oui, bien sûr. Enfin, il se dit parfois que vous n'avez pas réellement écrit cette pièce, mais plutôt signé cette rencontre improbable entre la pièce de Schubert, le son des cloches, le bruit de l'herbe.
1: Je sais pas quoi répondre en fait à ce que vous me dites, John Digano. Enfin, c'est-à-dire que la partition a été éditée. Je comprends pas où vous voulez en venir. Enfin,
0: pour laisser à nos auditeurs et nos auditrices le choix de se faire un avis, la possibilité de se faire un avis, nous allons interrompre cette interview et passer tout de suite un ensemble de documents importants que les gens ont besoin de connaître, à savoir une partie de cette pièce, de la discorde, et puis un ensemble de preuves à charge, peut-être, qui élucide le mystère de sa composition.
1: Si je peux me permettre juste de réagir, je me désolidarise de tout ce qui est à venir.

0: Et alors ce grand boom, vous l'expliquez comment ?
1: Mes ondes, c'était pour les vases. C'était censé être doux. L'explosion, c'est autre chose. Ce n'est pas moi.
2: Donc, si on récapitule, votre expérience visait la réduction du méthane, c'est bien ça ? La réduction du méthane dans l'intestin des vaches ?
1: La réduction du méthane dans l'atmosphère. L'idée, c'était de les faire garder à l'intérieur de l'intestin des vaches. Parce que plus il y en a à l'intérieur de l'intestin des vaches, moins il y en a dans l'atmosphère. Et moins il y a de gaz dans l'atmosphère, meilleure est la planète. L'idée, c'était que la musique les attire et les contrôle. Les ondes sont spéciales, des ondes psychoacoustiques pour diriger leurs pensées et diriger ce qu'elles doivent faire.
0: Attendez, donc jouer du Schubert, c'était juste pour attirer les vaches ?
1: Oui, bien sûr, vous n'aimez pas ? La musique, elle est belle, elle est prenante. Elle doit casser les sons secrets, dans des infrabasses, très subtiles, très subtiles.
2: D'accord. Et vous aviez un appareil pour mesurer le méthane ou ça se passait comment votre expérience concrètement ?
1: J'avais deux appareils pour mesurer le méthane. Tout d'abord, j'avais les brins d'herbe à disposition et également, je disposais de cet appareil conçu par mes soins, le méthano-harmonisateur quantique. Une merveille de technologie. Mais maintenant, comme vous le voyez, je l'avais calibré pour qu'il puisse supporter des pressions, disons, plus faibles. Et il n'a pas supporté l'explosion et aujourd'hui, il est cassé. Je vais devoir le reconstruire.
0: Attendez, donc vous êtes en train de nous dire que vous aviez utilisé cet appareil qui envoie des ondes pendant la musique pour qu'elle pète moins ?
1: C'est dit d'une manière très vulgaire pour vulgariser, mais la vulgarisation est faite.
2: Et dans tout ça, l'explosion, vous êtes en train de nous dire que vous n'avez aucune idée de comment ça s'est passé ?
1: Non, moi je ne suis pas là pour faire exploser des choses. Vous savez ce que crée la combustion du méthane ? Une combustion spontanée de méthane comme ça, ça donne du CO2, beaucoup de CO2, des milliers de milliards de molécules de CO2, paf, dans l'atmosphère. Et ça rime avec effet de serre, ça rime avec cancer, et ça rime avec quelque chose que je n'ai pas envie de faire. Donc non, je ne sais pas d'où vient cette explosion, et c'est terrible, ça a un impact sur le climat complètement désastreux. Je veux comprendre, je veux vous aider.
3: Ben on l'espère bien, bon bah ça va être à nous de faire l'enquête.
2: Super. Bon bah je pense qu'on va rien pouvoir tirer d'Alain, il m'a l'air bien perché le type.
3: Ouais c'est chaud là.
2: J'ai commencé à faire des recherches sur internet hier soir avant de dormir et j'ai trouvé un truc de fou. Il y a eu au festival d'Assy un type qui a enregistré un épisode d'un podcast qui s'appelle Méta Classique et ça se passe au même endroit, au même moment et on entend les vaches et un petit peu tout ce qui s'est passé autour.
3: Waouh mais c'est incroyable. Et t'as réussi à trouver qui c'était du coup ?
2: Bah pas encore mais on peut commencer par écouter ça en tout cas. Je pense que c'est une bonne idée pour lancer l'enquête.
4: Il y a eu des cloches de vache.
5: Ouais, elles sont bien là.
4: Bon, cool. Oui, c'est
6: marqué. Ça va donner quoi les vaches là ? Ouais. Moi j'adorais parce que je trouvais tout simé, c'est bien. Moi j'aime bien l'idée de sortir les musiciens.
7: Ouais, je me suis dit, bon, tant pis, j'ai annoncé les vaches.
6: Parce que la musique c'est faite que pour les humains.
7: Il a dû les faire la traite un peu plus tard.
5: Ah oui, c'est ça.
8: Moi qui vous remercie.
5: Sinon, elle serait venue plus tôt, tu penses ?
9: Il y en avait qui s'étaient un peu arrêtés à regarder quelques instants. Hein,
5: mais avec l'air suspicieuse ou non ?
9: Non, non, elles avaient l'air plutôt conciliantes.
5: Non, j'ai pas l'impression.
9: C'est pas tous les jours qu'on joue pour des vaches, quand même.
5: Ça dédramatise les fausses notes, quand même.
9: Quelles fausses notes ?
5: S'il y en avait.

0: qui était là en fait. C'était un fait et ça fait partie de ces moments uniques en fait qu'on pourrait pas fabriquer. J'ai joué un peu plus fort pour être sûr que tout passe en fait.
1: Ah, pour couvrir les cloches donc en quelque sorte, enfin au moins pour les partenaires.
0: Un peu, oui, quand même. Oui, parce qu'il y a un moment, elles avaient pris pas mal d'ampleur. Et
1: il y a un moment particulier, c'est quand les cigales s'arrêtent tout net de chanter.
0: Oui.
1: Et là, ça crée un silence auquel on n'est plus habitué.
2: En fait, les musiciens sont partis à un tempo et petit à petit, ils se sont synchronisés avec le tempo des cigales.
3: Je regarderai quand il ouvrit le sixième seau et il y eut un grand tremblement de terre. Le soleil devint noir comme un sac de crin, la lune entière devint comme du sang et les étoiles du ciel tombèrent sur la terre comme les figues vertes d'un figuier secouées par un vent violent. Le premier sonna de la trompette et il y eut de la grêle et du feu mêlés de sang qui furent jetés sur la terre. Le tiers de la terre fut brûlé, le tiers des arbres fut brûlé, et toute l'air verte fut brûlée. Le second ange sonna de la trompette, et quelque chose comme une grande montagne embrasée par le feu fut

0: Waouh, quelle journée! Comment résumer tout ce qui s'est passé? Oui, c'est surtout l'enregistrement du prêtre qui était vraiment très troublant. On pourrait se dire qu'il l'a vraiment trafiqué, que c'est lui qui l'a monté de toutes pièces, mais c'est quand même incroyable de se dire qu'un même événement puisse être perçu de manière aussi différente. Et puis, je sais pas ce qui a pu donner lieu à une telle perception de sa part. Est-ce que ça vient de, je sais pas, son éducation? Il doit être très conditionné par son environnement culturel ou idéologique. En tout cas, c'est un côté très flippant. Mais c'est vraiment passionnant, c'est incroyable. On aurait peut-être dû lui faire un test de drogue. Parce que là, je ne sais même pas quoi dire. Ça ouvre des nouvelles perspectives sur les études de la perception et sur les hallucinations auditives. Et c'est vrai qu'on dit que le cerveau ne reçoit pas et qu'au contraire, il prédit en confrontant ses prédictions avec la réalité. Et là, ça en serait un super exemple. Mais voilà, je pense que ce truc-là, c'est. Faudrait vite que j'en parle aux collègues, c'est. Ça peut, enfin, ça ouvre plein de pistes. On peut faire des ponts entre la sociologie, justement de l'Église, etc., et puis les sciences cognitives. Incroyable.
1: Bon, on y va.
2: Il s'appelle comment tu disais?
3: Bernard Balébaz. Ça s'écrit Balébaz, mais en Savoie. Tu dis pas Servoz.
4: Comment?
3: Tu dis pas Chamonix. Tu dis Chamonix. Tu dis Balébaz.

0: D'accord. Bonjour.
1: Michel, homme de radio.
0: Donc, effectivement, là, apparemment, vos vaches sont venues écouter le concert.
2: Oui, bah disons qu'à la sortie de la traite, elles vont dans le parc près de la chapelle, donc elles ont écouté le concert.
0: Parce que l'an dernier déjà, ouais.
2: Oui, l'an dernier déjà, bah, par obligation, elles écoutaient le concert. Quoi.
0: Et l'altiste a repéré qu'elles étaient en fa l'an dernier. Et là, apparemment, cette année, elles n'étaient plus tout à fait en fa. Vous avez changé leurs cloches ?
2: Ben, c'est pas vraiment changer les cloches, ça dépend le nombre de bestioles qu'on a au troupeau. Voilà. Parce que j'ai un certain nombre de cloches d'une certaine catégorie.
0: Oui.
2: Et s'il y a plus de vaches, ben, il y a d'autres cloches d'une autre catégorie qui sont parmi. Quoi.
0: D'accord.
2: S'il y avait un petit peu moins de vaches, je serais certainement toujours en fa, comme il dit.
0: Mais le fait qu'elles s'approchent quand il y a de la musique, vous pensez que c'est parce qu'elles sont donc sensibles à la musique ou...
2: Non, pas spécialement. C'est parce qu'elles passent obligatoirement là vers la chapelle. Elles vont boire en sortant de la traite.
0: Ouais.
2: Elles vont boire, elles passent à côté, c'est tout. Après, la musique, ma foi, on dit toujours que la musique, ça décontracte les animaux, oui.
0: Ouais.
2: Mais c'est pas parce qu'il y a la musique qu'elles vont là-bas. C'est parce que c'est nous qu'on les dirige là-bas pour les diriger vers le bassin pour boire après la traite. Puis les cloches, elles sont pas là rien que pour faire du folklore. Elles sont là aussi pour retrouver les bêtes dans le brouillard.
0: Mais c'est-à-dire qu'il y a combien

0: Bien, vous avez combien de vaches?
1: Une quarantaine. Mais je dis bien, elles sont passées là-bas, c'est pas parce qu'il y a eu de la musique, c'est parce qu'on les dirige là-bas dans le parc, ouais. Vers la Breuoire. La Breuoire est à côté de là où vous avez fait le concert. Donc les vaches, elles vont à leur abreuvoir, elles vont pas vers la musique, elles vont vers la Breuoire.
0: Voilà. Mais il y a eu d'autres fonctions que le repérage?
1: Ben oui, il y a eu d'autres fonctions. Il y a aussi un petit peu des vibrations pour un peu repousser les reptiles.
0: Ah oui?
1: Les vipères, oui. Mais c'est surtout le repérage.
0: Très bien.
1: Voilà.
0: Bah merci beaucoup.
1: Pas de quoi.
0: Bon travail. Et puis je pense que Daniel vous tiendra au courant de l'émission.
1: D'accord.
0: Merci.
1: Pas de quoi.
0: Bonne continuation.
1: Merci.
0: Bonne continuation. Merci. Au revoir.
2: C'est quand même toute une histoire en Mauricie. Des vaches qui se sont échappées de leur enclos l'été dernier. Amélie Desmarais, bonsoir. Vous êtes à Saint-Sévère, en Mauricie. Vous avez piqué notre curiosité. Le troupeau, on parle d'un certain nombre de vaches quand même, est dans la nature depuis des mois. Et c'est des cow-boys de Saint-Tite qui sont venus à la rescousse.
3: Oui, une histoire digne d'un scénario de film. On parle d'une vingtaine de vaches qui vivent dans le boisé juste derrière moi depuis le mois de mai. Parce qu'à ce moment-là, il y a eu des vents violents qui ont endommagé leur enclos. Elles ont pris la poudre d'escampette. Et donc, à un certain moment, les vaches se retrouvaient dans la voie publique. À un certain moment, on a suggéré à la municipalité d'abattre les bêtes, mais pas question d'aller dans cette direction. Alors, on a décidé de faire appel au Festival Western de Saint-Tite et à ses cow-boys. Donc, 8 cow-boys qui sont venus sur place, qui ont tenté de récupérer les bêtes pendant une journée complète, mais qui n'ont pas réussi à la toute dernière minute. Les bêtes se sont enfuies. On peut écouter le chef de cette équipe de cow-boys.
4: On est descendu une gang de chums là, avec les chevaux puis les remorques. Puis on a réussi à regrouper le troupeau de vaches. C'était environ une vingtaine de vaches. Par contre, le maïs n'avait pas été battu encore. Puis ils sont arrivés dans un grand champ de maïs qui devait avoir 3 km de long par 1,5 km de large. Puis on les a réchappés.
2: Ils ont reperdu, les cow-boys. Ils ont reperdu dans le champ parce que c'était trop grand. Nous, on a des chevreuils, vous avez des vaches, c'est extraordinaire.

0: Juste après les fêtes, les vaches de Pierre Lapointe sont finalement rentrées au bercail à la suite d'une longue et coûteuse opération menée par le MAPAC, qui n'a d'ailleurs pas encore été chiffrée. La ferme de Pierre Lapointe a un volumineux dossier au MAPAC. L'amende la plus salée, 3 750 $ pour avoir enfreint en 2016 la loi sur le bien-être animal, n'a toujours pas été payée. L'inspecteur qui s'était alors rendu sur les lieux déplore que plusieurs vaches et veaux sont gardés dans des conditions insalubres. Il indique que plusieurs vaches ont les onglons longs et que des bovins présentent des signes de maigreur. Il note la présence de moisissures dans les mangeoires des veaux et d'oiseaux morts dans l'abreuvoir extérieur. Le MAPAC a refusé de nous transmettre les dossiers les plus récents, dont ceux concernant la cavale, parce qu'il est possible que des démarches en justice soient entreprises.
1: Wow, cette histoire de vache au Québec m'a vraiment, vraiment beaucoup touché aujourd'hui. Le fait de se dire que comme ça, sur la voie publique, dans l'espace public, il y ait comme ça un troupeau qui débarque et qu'il y ait une véritable cohabitation, en réalité interespèce, qui se développe, parce qu'avec ces vaches qui sont en liberté, qui elles-mêmes font preuve d'une intelligence assez folle, parce qu'elles ont d'abord réussi à s'enfuir, puis ensuite elles trouvent toutes les stratégies pour vivre en collectivité, pour trouver de l'eau, pour échapper à leurs poursuivants les plus expérimentés, qui sont carrément des cow-boys. Et ensuite, elles arrivent même à leur échapper en choisissant typiquement le champ qui sera assez large pour les semer. C'est vraiment incroyable. Et vraiment, c'est se dire aussi que les habitants dans cet espace public ont choisi de ne pas les abattre, de chercher à les attraper de manière pacifiste. Je trouve que c'est quelque chose d'extrêmement optimiste. Et justement, sur ces relations entre homme et animal, surtout dans ces conditions qui sont, comme on l'a vu, assez troubles, c'est-à-dire de savoir en fait pourquoi elles se sont enfuies. Parce que évidemment, leur éleveur avait pas forcément l'air d'être le plus sympa. Et donc ça pose beaucoup de questions sur le bien-être animal et justement sur l'intelligence de ces animaux qui sont capables de vraiment concevoir leurs conditions et de réagir en fait. Et ça, voilà, tout ça dans le fait qu'il y ait eu des réactions très différentes, que tout cet espace comme ça soit vraiment un espace complètement de l'imprévu, de la cohabitation, des interactions interespèces, c'est fou quoi. Le fait qu'on n'en vienne pas à utiliser la carabine et que tout le monde se soit démené pour faire ça dans un monde où aujourd'hui l'éthique animale est quand même pas au premier plan.
2: Alors...
3: Allô ?
4: Oui, allô ?
3: Oui, allô, David ?
4: Oui.
3: Oui, c'est Bob Patrak.
4: Oui.
3: Je suis écologue de formation et en fait, je suis avec mon collègue Greg là et on vous appelle parce que en fait, on a vu que vous aviez fait un épisode métaclassique sur un sujet en fait qui nous intéresse énormément.
4: C'était lequel ?
2: Bonjour, c'est Greg.
4: Bonjour.
2: C'était celui juste avant les JO au festival d'Annecy. Vous vous souvenez
4: Ah non, au musical d'Assy. Ah oui, je vois. Oui, c'était avec le Quatuor Lontano. Oui.
2: Exactement. Eh bien, vous vous souvenez certainement qu'il y a eu plein de choses qui sont passées, les vaches qui sont arrivées, une des vaches.
4: Ah oui, c'était le concert au refuge. Oui, c'est ça. Ouais.
2: Exactement. Et on aimerait bien un petit peu élucider cette histoire. Donc, on a écouté votre épisode et on a quelques questions à vous poser.
4: D'accord.
3: Et je sais que ça peut paraître un peu bizarre, et du coup, on veut vous assurer qu'on est vraiment des personnes compétentes. Donc moi, donc Bob Patrak, je rappelle, écologue de formation, spécialiste dans l'investigation de terrain, et donc j'ai un DUT en psychologie animale et un autre sur la sexualité des pierres. Et moi, je me suis spécialisé dans la compréhension des tocs des animaux. Donc j'ai travaillé sur les singes psychotiques, les tortues boulimiques. Et ma thèse, du coup, s'intitule « Articulation physique et psychologique, le craquage compulsif des doigts chez les lémuriens nains ». Et donc vous pouvez la trouver sur Reddit gratuitement. Je me suis parce que moi voilà, vous pouvez la trouver donc sur Reddit gratuitement parce que je suis très engagé dans l'open science donc elle est disponible sans aucun souci.
4: Donc vous, ce qui vous intéresse, c'est quand même beaucoup plus les vaches que le concert et la musique de Schubert en fait.
3: Alors nous, on est formés pour être très pluridisciplinaires, donc il y a aucun souci, on peut traiter, voilà, on est personnes de terrain, donc on s'adapte.
4: OK.
2: Et ça fait un petit peu bizarre de se présenter comme ça, mais je pense que c'est important d'affirmer notre crédibilité avant la discussion qui va suivre. Donc moi-même, je suis socio-éthologue au labo du CNRS de Paris, expert en psychologie scientifique, donc j'ai vu pas mal de spécimens. J'ai aussi fait un BTS en soudure de lunettes de soleil pour bétail fortement exposé aux UV. Et finalement, j'ai fait ma thèse il n'y a pas longtemps sur l'influence de la qualité du sang sur les orgies de moustiques. Donc voilà, c'est des sujets qui me tiennent à cœur.
4: Passionnant.
3: Donc on espère que ça vous aura convaincu et que...
4: Bah, j'ai très envie de lire vos travaux du coup, ouais, c'est certain.
2: Et donc tout ça pour vous dire, est-ce que vous avez remarqué, par exemple, dans les témoignages des spectateurs ou des musiciens ou de l'éleveur quand vous étiez sur place, des choses un petit peu particulières qui pourraient permettre d'éclaircir la situation qui ne sont pas dans l'épisode ?
4: Ce que j'ai senti, c'est que les spectateurs étaient un peu opposés, parce qu'il y avait ceux qui trouvaient ça très sympathique que les vaches accompagnent le concert, et puis d'autres qui auraient plutôt préféré avoir la musique non polluée par les bruits de cloche. Et puis ce qui m'a surpris, c'est quand même que les musiciens n'aient pas du tout croisé l'hypothèse de l'éleveur, c'est-à-dire que l'éleveur pensait que les vaches étaient là parce que le concert se trouvait plus ou moins sur la route de l'abreuvoir, quoi, tandis que les musiciens pensaient vraiment que c'était pour la musique que les vaches étaient venues. Donc finalement, j'ai pas de conclusion définitive sur ce qui s'est réellement passé ou sur les motivations des vaches à être venues, ou même sur leur sensibilité à la musique finalement qui est pas complètement avérée.
3: D'accord, c'est vraiment très très intéressant parce que nous aussi il y avait une certaine perplexité par
4: bah
3: rapport
4: oui.
3: à ce sujet. Donc est-ce que vous accepteriez du coup de nous aider dans cette enquête que nous décidons de mener du coup nous,
4: ah bah, si vous voulez, oui, de quoi vous auriez besoin?
2: Ça impliquerait peut-être de retourner sur place.
4: D'accord.
2: Parce que bon, on n'a pas spécialement envie d'y revenir, mais on n'a pas spécialement d'autre choix que de revenir vers Alain, le scientifique qui nous a guidés au départ, parce qu'il nous a dit qu'il avait éventuellement un appareil pour traduire le langage des bêtes, des herbes et de tout ce qui vit. Donc peut-être que vous pourriez retourner sur place pour mener d'autres entretiens, mais pas auprès d'humains cette fois-ci.
4: D'accord.
2: Bon monsieur Alain, c'est à nouveau nous. On a fait le tour des interviews sur place. Et je dois dire qu'on est un peu déçus. On revient vers vous.
5: Comment ça vous êtes déçus? Déjà, pourquoi vous êtes allé sur place? Je comprends pas.
1: Parce que c'était quand même un peu bizarre votre histoire, et du coup on est allé chercher par nous-mêmes. Enfin, on est quand même formés pour ça, on est un peu des experts, donc... Bon, j'avoue, on est revenu bredouille, du coup.
2: Et du coup, on est intéressé par votre proposition. Enfin, j'ai du mal à le dire, mais pour traduire ce que disent les brins d'herbe et les autres choses, quoi.
5: Du coup, ce serait innocenté à la fin, c'est bien ça l'idée?
2: C'est pas sûr, mais peut-être.
5: Comment ça, c'est pas sûr? Je n'ai rien fait, j'ai besoin d'être innocent.
1: Mais justement, plus vous allez nous aider, plus on va pouvoir le montrer.

0: Super, enfin de retour dans mon laboratoire. Désirez-vous un peu d'herbe? C'est bouquet Godard, j'aime beaucoup.
1: Oula, attention, nous on est professionnels, alors montrez-nous ce que vous avez à nous montrer et puis rien de plus.
0: Des professionnels, j'ai lu votre thèse, oui, effectivement. Je peux vous montrer les enregistrements que j'ai déjà eu sur place, que je n'ai pas eu le temps de contempler parce que je me suis fait interpeller avant, je ne sais pas pourquoi. Sur place, j'avais déjà pu enregistrer des brins d'herbe, donc je peux vous laisser entendre ce qu'ils ont à dire.
2: Ouais, faisons ça.
0: Bien, tenez, je lance.
3: Je suis tout mouillé là. Je sais pas ce qui se passe, je suis mouillé. La rosée du matin est toujours sur moi. Je suis toujours mouillé là. Ça sent la vache. J'espère que... J'espère que j'ai pas encore me faire marcher dessus. Hein.
4: Mais aïe.
3: Ah, ça se
4: marche dessus là.
3: J'ai l'impression que ça se rapproche là. Je suis mouillé.
4: Mais.
3: Je suis toujours mouillé.
4: Mais. Oh, c'est pas possible.
2: Bah, je suis pas sûr que ça nous apprenne grand-chose. Enfin, ils sont mouillés, là, et... Enfin, c'est des brins d'herbe.
0: D'accord, alors attendez, je fouille un peu dans mes autres fichiers. Je crois que j'avais eu le temps de poser 2 ou 3 électrodes sur certaines vaches. Alors attendez que je vous retrouve ça dans ma base de données. C'est bon, j'en ai une, tenez.

0: C'est fascinant. Et là, vous me dites que c'est vraiment une retranscription de ce qu'elles entendaient.
1: Retranscription. Mon algorithme ne fait que décoder ce que les vaches pensent et entendent.
0: Donc c'est vraiment, il n'y a pas du tout de votre mysticisme personnel, c'est vraiment scientifique là.
1: Est-ce que vous m'avez vu trafiquer les données pendant les 10 minutes pendant lesquelles vous étiez dans mon laboratoire?
0: Vous auriez pu l'avoir fait avant.
1: Non, avant je me suis fait arrêter par vos supérieurs. Il faut réfléchir un peu à votre enquête.
2: Bon. Bah écoutez, je sais pas où ça peut nous mener, mais on est intéressé par votre machin, ouais, on aurait 2-3 entretiens à mener avec peut-être d'autres insectes ou quoi.
1: Eh bien, si ça peut m'innocenter, je vous laisse le perceptron Phionic 4000, il est à votre disposition tant que vous me le ramenez.
2: Ben merci.

0: Alors ça marche comment son truc? T'entends quelque chose toi?
1: C'est vraiment juste... Enfin, ça n'a aucun sens.
0: Il nous a dit qu'il fallait appuyer sur le bouton rouge là.
1: Attends, on essaie de rapprocher un peu. Peut-être qu'il faut pointer dans une direction très spécifique. Je sais pas. Tu sais où est la bouche toi, des brandeurs?
0: Enfin, j'entends un petit truc mais... C'est peut-être le vent.
1: Franchement c'est pas concluant du tout hein.
0: Putain, et en vrai on aurait jamais dû lui faire confiance.
2: C'est du bullshit depuis le début.
0: Sûr.
3: Bonjour, on peut vous aider? On est un duo de traducteurs itinérants. Là je suis avec mon collègue.
0: Mais non.
4: Bonjour, Julien Auriol.
0: Bah, vous tombez extrêmement bien, on est un peu embêté là, on aimerait bien comprendre ce que nous dit l'herbe en fait, parce que on est un peu à court de témoins dans notre affaire. Est-ce que vous sauriez nous dire ce qu'elle raconte?
3: Attendez, laissez-nous écouter. Je crois qu'elle se plaigne. Hein.
4: Non, moi je suis désolé, je comprends pas, je suis entomologue, je travaille seulement avec les criquets, mais je me dis, enfin, là je me suis un peu baladé.
3: Non, elles ont l'air vraiment pas contentes là, je pense qu'elles sont en train de se faire écraser et qu'elles se plaignent de se faire écraser là, c'est ce que j'entends.
0: Mais pas par nous?
3: Bah oui, je crois.
0: Ah ok, peut-être on s'en va alors.
3: Ouais, je pense qu'il faut faire ça, parce que là, elles sont en train de dire on va mourir.
0: Ok,
3: cassez-vous,
0: on s'en va, mais
2: vous êtes ok pour nous aider?
0: Mais c'est un entomologue, non? Ouais. On va peut-être trouver des insectes?
4: Peut-être, je veux bien.
5: Mesdames les vaches, nous avons le plaisir de vous recevoir ici dans le studio. Alors, ma première question est une question peut-être un peu banale. Que diriez-vous de la qualité de l'herbe ici? Vous plaît-elle, l'herbe d'ici?
6: Ma la verità è che questa erba è acida.
3: Oui, elle est délicieuse.
7: Si guardando caltro per fai.
3: J'adore.
7: Mi cane in aria.
3: Extrêmement bon. Ça fait voler.
6: Si, è acida come
3: ça fait voler. Ça fait planer. Ça fait des très belles choses. On s'y plaît. Quand on mange de l'herbe.
7: Che mi cane niente perirga. Ho posto una vlepo di faccia su casa per lui.
3: Quand on mange de l'herbe, c'est d'une très grande qualité.
7: Il se nécessite que quelque chose grasse
3: dans telli. J'aimerais faire la promotion du producteur.
7: Tu che cola sta dodia.
3: Le magasin d'herbes et de plantes Godard. Je l'adore. J'aime beaucoup la production et la grande quantité d'herbes produites. C'est avec enthousiasme et grand enthousiasme, enthousiasmé par l'enthousiasmant que j'enthousiasme cette herbe si enthousiasmante. Donc merci mille fois à Godard.
5: Très bien, merci pour cette belle réponse d'une pertinence remarquable et qui sera appréciée par nos auditeurs. Je rappelle que cette herbe est disponible dans tous les magasins Godard. Cependant, j'aimerais vous poser une question plus sérieuse et qui concerne un événement grave qui a eu lieu il y a peu de temps. L'explosion. Tout le monde a ce mot sur les lèvres, tout le monde en parle, tout le monde, et tout le monde veut savoir ce qu'il s'est passé. Alors, que s'est-il passé? Pourquoi l'une d'entre vous a-t-elle explosé? Certains disent que vous avez fait cela pour tromper les expérimentateurs. Est-ce vrai?
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3: Oui, c'est vrai.
5: Merci pour cette réponse si concise et je passe à la rubrique suivante.

0: Madame Criquet, aujourd'hui, est avec nous pour discuter d'une polémique qui est au centre des polémiques de notre région. Cette polémique touche au fait que Madame La Cigale n'a pas eu accès au concert si central de notre région. A eu la volonté d'exprimer en tout cas les résistances, les demandes, les requêtes de la part de la communauté des criquets aujourd'hui.
1: Merci beaucoup, monsieur le journaliste, pour cette intervention. Effectivement, nous avons essayé de faire partie de ce concert, de s'intégrer un peu à la région, du fait du réchauffement climatique. Effectivement, nous sommes des criquets occitans qui cherchons à donc remonter un peu vers les alpages et étant des grands musiciens. Nous sommes dit que, eh bien, un concert dans un alpage était sans doute dédié à nous. Et on se voit donc à ce moment-là, la porte fermée, ne pouvant donc écoutez ce morceau de musique.
0: Je passe la parole à Madame Lavache. Que direz-vous de ce que dit Madame Criquet, qui nous rejoint aujourd'hui pour se plaindre?
2: Oui, alors bonjour. En tant que délégué syndical du syndicat de regroupement des vaches à lait de la région d'Occitanie, je crois que cette polémique n'a aucun sens. Déjà, cette réunion était une réunion syndicale entre toutes les vaches syndiquées de la région. Qu'est-ce que des criquets avaient à faire pour ce concert? Ensuite, il en va de fait que les criquets n'ont pas les mêmes capacités auditives que nous, ne savent pas apprécier la musique classique. Donc, les criquets ont beaucoup d'avantages dans cette société, vivent très très bien. Il me semble normal que nous puissions aussi jouir entre nous, entre vaches, de certains privilèges.
1: Eh bien, tout simplement, je me permets de vous poser une question assez simple. Arrivez-vous à citer les avantages que les criquets ont? Notamment...
0: Je rappelle juste les règles du débat. On laisse parler d'abord les cigales, puis les vaches. Et puis ensuite, les vaches auront le droit de répondre.
1: Les criquets, je vous prie. Ainsi, vous comprenez très bien déjà...
0: Merci Madame La Cigale. Passe la parole au syndiqué des vaches, s'il vous plaît. Avez-vous quelques réponses, quelques remarques?
2: Le silence de mon confrère semble éloquent et je tiens à rappeler que depuis quelques années, le territoire des criquets a amplement grandi sur le nôtre. Que les criquets chantent toute la journée et nous ennuient. Donc, je propose que cette discussion se termine ici et que les criquets rentrent chez eux, vaquer à leurs occupations.
0: Les criquets, les cigales, les criquets, avez-vous une dernière chose à dire?
1: Effectivement.
0: Très bien, merci.
3: Ah là là, ces criquets. Encore un bel exemple de cette intelligence animale. Et encore, il faudrait peut-être même pas dire ça, parce que c'est, comme en disant intelligence, on projette beaucoup de nos anthropomorphismes. Mais là, on voit qu'il y a des véritables rapports de pouvoir, qu'il y a une spécificité vraiment des interactions des animaux avec leur milieu, avec leurs appétences spécifiques. Et c'est extrêmement intéressant. On voit qu'il y a donc des conflits, mais que finalement, grâce à ces pratiques comme ça de traduction, qui sont d'ailleurs incroyables, parce que justement, on pourrait se dire, oh, la technique pourrait nous permettre de résoudre tous ces problèmes. Et finalement, on se rend compte qu'elle-même a ses propres failles, et que c'est en trouvant justement, par l'imprévu, par justement cette humanité que l'on trouve parfois dans les champs, ces deux traducteurs, qui, par une mystique incompréhensible, et justement ça serait un super sujet d'étude, parviennent à comprendre ces criquets, à comprendre cette nature. Et ce que je trouve encore plus incroyable, c'est qu'ils ont réussi à initier un dialogue, certes conflictuel, mais un vrai dialogue entre des criquets et des vaches qui, de base, en tout cas, à mon avis, ne peuvent pas se comprendre. Et donc ça, c'est vraiment quelque chose d'hyper prometteur. Ça veut dire que peut-être que dans l'avenir, en ayant recours plus à la formation, mais je ne sais pas comment ça pourrait se faire, mais de prendre comme ça des traducteurs qui pourraient permettre de mettre en relation différentes espèces, et bien on pourrait arriver à des écosystèmes peut-être encore plus en relation, encore plus dans la compréhension, et on pourrait même plus parler des lois de la nature comme des choses extrêmement violentes, qui sont incapables comme ça de prendre en compte les besoins de chacun. Et non, on pourrait y avoir une véritable harmonie entre les espèces. Et je trouve ça tout bonnement passionnant.
4: Cher Gérard, je renonce. Vraiment, c'est un beau métier que celui auquel tu m'as formé. Mais j'ai 27 ans et j'en ai déjà trop vu. Enfin, surtout trop entendu. Non, le sens m'échappe. Je crois que je vais vraiment devenir soudeur pour poursuivre ce que j'ai fait de mieux jusqu'ici dans ma vie. Tu sais, les lunettes pour rétine animal fragile dont je t'avais parlé. Ça avait du sens. Enfin, n'importe quoi d'autre. Je sais pas à quel moment j'ai perdu ce qui résonne dans l'âme de Bob. Vraiment, pendant cette enquête, mon enthousiasme m'a fait réaliser que j'aurais préféré étudier la sexualité des pierres.
5: Non, elles n'étaient pas faites pour ça.
4: Non, vraiment, j'étais pas fait pour ça. Parler à des brins d'herbe, écouter des traducteurs itinérants itinérés entre l'italien et le grec pour demander à des vaches pourquoi l'herbe godard est la meilleure du marché. J'ai vu un scientifique qui n'a pas fumé que l'herbe godard et qui sortait tout droit d'un mauvais film de SF. Et je pense que j'y suis pas à ma place.
5: Je n'y suis pas à ma place.
4: Non, salut tous les collègues de ma part, c'est ciao. Signé Greg.
5: Salut tous les collègues de ma part. C'est ciao. Signé Greg. En pleine possession de ses moyens. Ça t'apprendra à t'opposer à moi et à me mépriser. Ouais.

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2: Bonsoir à tous. Emmanuel Macron annonce un renforcement du soutien français à l'Ukraine avec l'envoi de nouveaux missiles intercepteurs. Le président dénonce des attaques visant systématiquement des civils. Il appelle les autres pays disposant de moyens de défense aérienne à participer à l'effort. Déclaration après les récentes frappes russes contre un centre commercial dans le centre de l'Ukraine et sur la capitale Kiev. Plusieurs personnes sont décédées. Jean-Luc Mélenchon se montre serein face à la probable candidature de Raphaël Glucksmann à la présidentielle l'an prochain. Interrogé sur TF1, le leader de la France insoumise déclare qu'il y a toujours eu plusieurs candidats de gauche depuis l'élection de François Mitterrand. Jean-Luc Mélenchon tend la main aux écologistes. Toute aide sera la bienvenue, selon lui. Le maire socialiste de Montpellier s'oppose à la venue de Patrick Bruel dans sa ville. Dans un message posté sur X, Michael Delafosse estime que les paroles des femmes doivent être entendues. Le fils de Gisèle Pellicot dénonce lui aussi le maintien de ses concerts. Accusé de viol et d'agression sexuelle, Patrick Bruel doit commencer une tournée en France en octobre, mais plusieurs élus ont fait savoir qu'ils ne souhaitaient pas l'accueillir. Après l'incendie qui a détruit 2000 hectares en juillet, la forêt de Fontainebleau a partiellement rouvert au public aujourd'hui. 80% du massif est à nouveau accessible. Une zone de 4000 hectares comprenant les secteurs touchés par le feu et une zone tampon reste fermée pour le moment. Plus de 16 000 doses du vaccin Hervebo sont arrivées aujourd'hui en République démocratique du Congo. Ce vaccin est homologué contre une autre souche d'Ebola, mais face à la flambée de l'épidémie, l'OMS a recommandé un essai clinique. Le vaccin pourrait apporter une certaine protection contre le variant qui circule actuellement en RDC. Au total, 70 000 doses sont attendues. Le foot, c'est la première journée de Ligue 1. 4 rencontres à partir de 20h45. Le Mans, Brest, Nice, Lorient, Toulouse, Lyon et 3 Paris FC. Hier, l'OM a battu Strasbourg 4-0. En tennis, Arthur Fils va tenter de décrocher une place en finale au Master 1000 de Cincinnati. Il affronte ce soir l'Italien Flavio Cobolli. Bonne soirée à tous.
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Bonjour à toutes et bonjour à tous. Bienvenue dans votre émission Apéro Blues pour une heure de bonne musique et de nouveautés. Et on démarre tout de suite avec le nouvel album d'Eric Sardinas qui s'intitule Micmac Junction et ce titre, Tonight.

On approche de la fin de cette émission et voici une découverte que j'ai faite cet été sur un festival. Strange O'Clock est un duo français qui va vous ramener aux racines du blues avec leur musique. Cet album s'appelle Jinguina et on écoute I'm Being.

Je vous souhaite une belle fin de semaine. Et si vous avez besoin de renseignements sur cette émission, n'hésitez pas à me contacter via Facebook sous mon nom, Christophe Leboeuf. Ciao.

0: Bonjour et bienvenue dans ce nouveau numéro de Rockstation, un numéro consacré à Bo Diddley, un numéro plus particulièrement consacré à ceux qui pensent que Bo Diddley c'est toujours la même chose. Nous écoutons en premier la chanson-titre, Bo Diddley.
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Ellas Ota Bates, dit Ellas McDaniel, dit Bo Diddley, est né dans le Mississippi le 30 décembre 1928. Son surnom de Bo Diddley lui vient directement d'un instrument rudimentaire qui était constitué d'un fil de fer sur lequel on faisait glisser un goulot de bouteille. Cet instrument s'appelait donc le Diddle ou le Diddley Bow. Diddley Bow, Bo Diddley. Voici maintenant une des facettes de l'artiste, le blues. I'm a man.

Baudelaire a signé sur Chess Records en 1954. Et les deux chansons que nous venons d'écouter, à savoir Baudelaire et I'm a Man, figurent sur son premier 45 tours. A noter que la version initiale de Baudelaire s'appelait Uncle John. I'm a Man fait partie de la fameuse trilogie Manish Boy, I'm a Man, Hoochie Coochie Man, dont Baudelaire et Muddy Waters se dispute la paternité. En 1960, pour Checker Records, une filiale de Chess, il enregistre une chanson qui se nomme Roadrunner.

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1: Comme nous l'avons entendu dans la chanson Bo Diddley, ce que l'on appelle le Bo's Beat ou le Jungle Beat est en fait une variation de percussion africaine adaptée à la guitare électrique. Écoutons Pretty Thing, une chanson de 1955 qui exploite ce même Bo's Beat, Jungle Beat, avec une légère variation cette fois.

Tout au long de sa carrière, Buddy de Leva a exploré de nombreux styles musicaux. On peut citer le rock'n'roll, le blues, le rhythm and blues, le funk, parfois même l'électro. Écoutons un titre ce coup-ci à tendance rhythm and blues, Walking and Talking.

Voici une chanson de 1956, Who Do You Love? Cette chanson n'exploite pas le Bose Beat, mais de nombreuses reprises par la suite lui adjoindront le rythme Bose Beat. Je vous invite notamment à écouter la reprise de George Thorogood, Who Do You Love?

Nous passons en 1957 pour une chanson typée blues. Cette chanson s'appelle Before You Accuse Me. Vous la connaissez probablement par la reprise de Creedence Clearwater Revival sur l'album Cosmos Factory ou également par Eric Clapton un peu plus tard.

Nous passons en 1959 pour une chanson qui navigue entre rock'n'roll, blues, rhythm and blues. Cette chanson s'appelle Crackin' Up. Vous en retrouverez une version par Paul McCartney ou plus récemment par Billy Gibbons, chanteur-guitariste de ZZ Top.

En 1961, Bo Diddley s'apitoie sur son sort de malade, histoire non vécue évidemment, et nous propose Pills.

En 1962, Bo Diddley nous propose une chanson écrite par l'omniprésent Willie Dixon chez Chess, une chanson qui sera une des dernières à atteindre le sommet des charts. You can't judge a book by the cover.

Cela fait presque 35 minutes que nous écoutons Bo Diddley et vous vous êtes sûrement aperçu que pas mal de ses chansons sont devenues des classiques. La suivante ne va pas déroger, elle va devenir un classique du pub rock bien des années plus tard. C'est donc ainsi qu'en 1962 va sortir I Can Tell.

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Nous allons écouter maintenant Sixteen Tones, une chanson de 1947 écrite par Mel Travis.

Le but de cette émission est bien entendu d'écouter de la bonne musique, mais aussi de montrer l'éclectisme de Bo Diddley. Dans les années 70, il va s'orienter vers le funk. Écoutons Elephant Man.

Bien évidemment, dans ses disques funk, il ne peut s'empêcher de revenir parfois à ses racines. Il enregistre donc une nouvelle chanson qui s'appelle Shut Up Woman, qui est en fait une version déguisée, modernisée, funkisée, mais néanmoins blues de I'm a Man.

Voilà, une nouvelle fois, le voyage est terminé. J'espère que cette petite heure passée en compagnie de Beau Diddley vous a régalé. Je vous donne rendez-vous pour un prochain numéro. À bientôt.

0: rappeur, Tupac Shakur, a été retrouvé dans un petit village près de Cotonou au Bénin.
1: On apprend dans la presse ce matin que c'est donc l'ancien premier ministre israélien Benjamin Netanyahou qui recevra le prix Nobel de la paix.
0: C'est ce soir qu'aura lieu la première soirée Free Coffee.
2: DJ King Flow.
0: Mixé
3: Edit. 2025, 26, 27, 38.

0: J King Flow Mixtape Addict.
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